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1: Et bien sur la table.
2: Nous ne sommes pas encore au 2 décembre et il y a pas de fixation sur
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2: Pourquoi exclure une prérogative?
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2: Institution pour qu'elle puisse agir en conséquence.
1: Alors, il y a un sujet qui préoccupe la communauté internationale.
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1: Cette loi si nécessaire.
2: De quel
3: côté? 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
1: La France,
0: Francie, diɲɛ tɔnba,
1: Nations Unies.
2: Est-ce que dans ces pays?
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2: Demandons la même chose.
4: Monsieur le Président de l'Union Européenne.
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4: Par plusieurs pays européens.
2: Non, pas du tout. En réalité.
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1: Vous êtes depuis quelques semaines président en exercice.
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1: Est-ce que c'est votre objectif à vous?
2: Je n'ai pas de frontières en tant qu'Africain.
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10: 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Bon, c'est vraiment dit, ma foi, à mes chiens forts, à qu'on est qu'à Belezoni. Pourquoi ça qu'à Belez? Parce qu'il y a un calendrier de Kodwa, et je suis un cassé comme Kramok, à l'homme Chichin. À mon chama bé, franchement, dit, on m'a dit qu'on a double école là. Moyen coup là, à cause du moyen, parce que y'aura tout boulot, si y'aura tout boulot. À million femme là. Voilà. Donc, ça fait que, franchement, dit, rentrer là, à la chama boulot. Moi, personnellement, ma fournière, où je suis là-même là. Parce qu'il n'y a même pas encore solarisé. Ma fille là d'abord, m'a demandé de scolariser le follow. Donc, mon téléphone était en achat, parce que moi, c'est un peu compliqué, sincèrement. C'est un peu compliqué. Je n'ai
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10: 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Voilà, je suis un peu de temps, je vais te coller là, je vais te coller là. Bon, alors, moi, je suis un peu de temps, mais je vais te coller là, je vais te coller là.
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10: 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En tout cas, j'ai maintenant qu'on va le courir sans ça.
9: Mais nous avons dit que l'on soit là, il faut le lycée au Teddy ou ma.
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2: Bonjour monsieur
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23: Pourquoi avez-vous choisi
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23: Très peu de chance d'aboutir.
2: Je ne partage pas ce pessimisme.
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2: Et qu'il partage avec beaucoup de pays. Du sud.
23: Oh, FMI rien.
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23: Pris de ces politiques du FMI.
2: Au contraire.
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24: Monsieur le Président, étant donné le contexte...
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24: Eh bien, sur la table.
2: Nous ne sommes pas encore au 2 décembre et il y a pas de fixation sur
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2: pourquoi exclure une prérogative
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2: institution pour qu'elle puisse agir en conséquence.
24: Alors il y a un sujet qui préoccupe la communauté internationale.
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24: Cette loi si nécessaire.
2: De quel côté?
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24: La France,
3: Dien Tomba,
24: Nations Unies.
2: Est-ce que dans ces pays,
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2: Demandons la même chose.
23: Monsieur le Président de l'Union Européenne.
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23: Et par plusieurs pays européens.
2: Non, pas du tout. En réalité.
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2: C'est départ.
24: Vous êtes depuis quelques semaines président en exercice.
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24: Est-ce que c'est votre objectif à vous?
2: Je n'ai pas de frontières en tant qu'Africain.
3: Dans ces fosses tenelles, ni les farafina dini, ni les kagankata farafina du gokolo fangufa. 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
2: De la Confédération des États du Sahel.
23: Merci, Monsieur Jamana le Président.
3: Jamana Kuntiki Basiru Jomai Fay, Inichi.
2: Ça a été un plaisir. Je vous remercie aussi.
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7: 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sujet même là parce que il y a même pas encore solidarité. Ma fille d'abord, ma demoiselle est scolarisée de folo. Donc, nous téléphonons à un tcha, parce que moi, c'est un peu compliqué, sincèrement. C'est un peu compliqué. C'est un peu
9: compliqué. Vous avez fait une idée où il m'a fait que vous avez fait une idée où il m'a fait que vous
7: avez fait une idée. Bon, alors, moi, personnellement, je ne sais pas si vous avez fait une idée. Il y a deux mètres là, je vais au col là. Voilà, je vais vous faire une idée. Alors, moi, je vais vous faire une idée. Bon, alors, moi, je vais vous faire une idée. Mais, je vais vous faire une idée.
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7: bon mais c'est parce que à livre ils sont capable ça c'est un livre ils sont capable maintenant et au console la fanani l'on paye sans envoi faire son compte inscription par exemple là inscription dans de mission ta gagne normalement ou tu fais 1500 ou 10000 c'est pas de 2500
9: que mais ça va avoir faut que me duro
7: voilà va faut que me duro yo de en tout cas à partir de ça que là au que mais ça va igaye maintenant tu là yo la bureau qu'on ça c'est éducation à bureau qu'on nous quand on fait nous ça là là que mais là au que maintenant ni même pour là maintenant ko papier ram que me lourou parce que ne m'a il y avait frère comme nani oro ka comme lourou me lambulu maintenant trico ko voilà et que est trico 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